0: Merci beaucoup à Radio Vilnius de m'avoir accueilli pendant une heure avec Revo. Et merci encore. J'espère que ça vous a plu.
1: Sending love. Bye.